Bonjour mes amis, bon matin pour sept jours, sept samedis matin. Je m'appelle Christian Gagné et voici une émission de musique francophone chaque samedi matin. Nous sommes ici avec la musique française. Ici sur CGM 99.1 FM. Et j'ai commencé avec Marco Emma, avec Jour Féré. Et maintenant, Louis Charles avec Jeune Chien. On y va à musique ici sur CGM 99.1 FM.

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Avec moi, Christian Gagné. On est en musique, c'est le nom de l'émission. J'ai fini avec BB Club avec Infinité. Un nouveau CD par BB Club. Très, très excellente. Avant BB Club, j'ai joué à Ariane Roy avec Doug. Et Alphonse Bisselon avec L'Avenir et moi. Et Lisandre avec L'Odeur de la pluie. Et Maud Rose avec J'ai de problèmes. Et à deux chansons par Gab Bouchard avec Overdose et Encore. Gab Bouchard, originaire de Saint-Prime dans la région de Lac-Saint-Jean. Monsieur Bouchard a publié 3 albums salués par la critique, mêlant pop, rock, country, folk et soul. Très, très excellente. Nouveau CD par Gab Bouchard aussi.

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Merci pour vos attentions. C'est tout pour moi aujourd'hui, mais je serai de retour samedi prochain avec musique française pour vous. J'ai fini avec Grande Rugène, Marie-Céleste, Avril Jensen, Les Louanges et BB Club. Et bonne fin de semaine tout le monde. CGM 99.1 FM, on y va, musique, samedi, 8h à 9h.